un explorateur polaire, ça, ou de redoute. Inattendu. On est vraiment pas prêt pour ça, on est prêt pour le froid, on est prêt pour la glace. On est...